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1: Tu as une petite anecdote de ta collab avec José? Des séances studio comme ça, ou bien
2: ben oui.
1: Chacun réussit de son côté?
2: Non. On était tous à assigner ensemble.
1: Ok.
2: Akachi est venu.
3: La vie, man.
2: Non, Akachi est venu pour enregistrer l'album Vibration Universelle.
1: Mm-hmm.
2: Donc, dans la maison, on est là, on chill. On allait bouillir une plaquette de chaque soir.
3: Attends.
2: Quand on finissait les bouillies, plaquette de flacons, on devait au milieu.
1: Au milieu, la centrale.
2: Et puis, le boss qui dit. Vous là, vous êtes en train de me faire. Je suis à côté.
4: Ne gâtez pas le coin.
2: Non, mais c'était une très, très, très, très bonne ambiance, franchement.
3: Ouais, et bien, le truc, c'est que c'est le projet qui fait que vous partez ensemble là-bas ou vous
2: oui, en fait,
3: dans
2: c'est le projet qui fait que Akachi vient et que José m'a appelé pour dire: ah, Marie-Jo, comme tu étais à la base dans les négociations avec Akachi, je veux que tu sois là.
1: Tu sois là, ouais.
2: Pour l'enregistrement du projet. Donc, ouais. Je dis qu'il n'y a pas de problème. Donc, je viens, Akachi est là, on a commencé. C'était fun, quoi.
1: Et aujourd'hui, tu es disque d'or.
2: Et puis, je suis disque
1: d'or. Puisque Vibration Universelle est disque d'or.
2: Je sais.
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1: 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Auditeurs de Live Radio, amis de Forum Ivoire, bienvenue dans votre émission de société avec moi-même Nadia. On parle aujourd'hui du chef de famille dans le foyer selon le droit ivoirien. C'est bon de préciser, que dit la loi véritablement? Qui des deux époux est le chef de famille? Et c'est là qu'intervient notre invité du jour. Il est juriste de formation, animateur ici même à Live Radio. Vous le retrouvez tous les matins dans le Life Matin Info, également dans le Grand Talk sur Life TV. Moi, j'ai eu le privilège de bosser à ses côtés. Je peux vous assurer que c'est un grand homme, c'est un ami, c'est un pote, c'est un frère. Arnaud Goyi, bonjour.
2: Bonjour Nadia. Je comprends pourquoi le studio m'avait l'air un tout petit peu familier quand même.
1: Tu comprends pourquoi tu es là depuis midi, il y a quoi? Arnaud, comment tu vas?
2: Je vais très bien Nadia, et chez toi?
1: Ça va super, merci beaucoup d'avoir répondu à notre invitation. Aujourd'hui, on parle du chef de famille dans le foyer. Qui de l'homme ou de la femme porte la culotte?
2: Bon, je crois qu'en termes de porter culotte, tout le monde porte culotte maintenant. Hein.
1: En tout cas, on en saura davantage sur ce sujet-là. Surtout, que nous dit le droit ivoirien? Arnaud, tu es juriste et je suis sûre qu'au sorti de cette émission, on va en apprendre beaucoup. Merci d'être là. Madame, monsieur, hein, vous le savez, cette émission est la vôtre. Instant musical, à tout à l'heure.

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2: Vous suivez Forum Ivoire sur Life Radio. Chef de famille, que dit le droit ivoirien sur le mariage? Qui de l'homme ou de la femme est chef de famille? On parle aujourd'hui ensemble avec notre invité Arnaud Goyi. Il est juriste hein, et puis il a plusieurs cordes à son arc. Arnaud, en plus d'être juriste, qu'est-ce qu'Arnaud fait encore dans la vie? On a envie d'en savoir plus.
3: Bon, principalement du droit. Après, je travaille dans l'industrie pharmaceutique et surtout avec beaucoup de plaisir, je travaille à Life Radio et Life TV. Je crois que ce sont des expériences humaines et professionnelles extrêmement intéressantes.
2: Merci beaucoup, Arnaud. Alors, tout de suite, on va mettre le pied dans le plat. On parle aujourd'hui de qui, de l'homme et de la femme, est chef de famille. Que signifie d'abord chef de famille au sens du droit, Arnaud?
3: Alors, en droit, être chef de famille dans le foyer implique plus qu'une autorité absolue ou exclusive, mais c'est une responsabilité juridique particulière. Alors, être chef de famille, c'est être responsable vis-à-vis du droit de la famille. Très concrètement, dans le ménage, par exemple, le chef de famille est tenu d'assurer la direction morale et matérielle du foyer. En termes de contribution au ménage, c'est vrai que les deux époux contribuent aux charges du ménage, mais la charge pèse ou pesait essentiellement ou principalement sur le chef de famille, c'est-à-dire que les deux époux doivent contribuer au charges du ménage, mais celui qu'on va regarder en griffe, c'est le chef de famille, c'est toi qui es chef, donc c'est toi que l'on regarde. Aussi, au niveau administratif, il va représenter en fait la famille. Lorsqu'on va parler d'allocations familiales, par exemple, ce sont les allocations... l'allocation est versée par rapport au monsieur, pas par rapport à la femme. C'est-à-dire que si vous êtes une femme, que vous travaillez dans le temps, l'allocation familiale ne sera pas forcément versée à vos enfants parce que vous n'êtes pas chef de famille. C'est celui qui a la responsabilité de la famille et donc qui a la responsabilité également des charges principales. C'est à lui qui était versée l'allocation, même si on a eu des évolutions dans ce sens. Donc, le rôle de chef de famille impliquait une variété d'éléments, même au niveau du choix du domicile. Lorsque vous êtes marié, par exemple, le choix du domicile incombait au mari. Et la femme, si elle estimait que le domicile n'était pas approprié pour eux, pouvait faire une demande, mais ça suivait une procédure particulière parce que c'est l'homme vraiment qui décidait, qui était le chef de famille, donc qui décidait de l'orientation, du lieu où l'on doit vivre, des charges du ménage, etc. Il y a même des emplois que la femme devait occuper où elle devait avoir une autorisation
2: de son mari,
3: de son mari avant de délaisser ses emplois, alors que le mari, lui, n'avait besoin d'aucune autorisation de la femme pour en faire autant. Donc, on a une variété d'éléments qui montraient une certaine ascendance de l'homme, parce que l'homme était le chef de la famille.
2: Et depuis un moment, depuis des années, l'État a jugé bon que la femme, au même titre que l'homme, soit également chef de famille. Je veux dire, quand est-ce que cette loi, véritablement, a été appliquée et a été promulguée?
3: Alors, les évolutions ont été successives. On a eu déjà plusieurs luttes dans ce sens parce que certaines personnes estimaient que c'était injuste ou inéquitable. Parce que si tous les êtres humains naissent libres et égaux, pourquoi certains devaient être subordonnés à d'autres dans le ménage? On a eu le développement de ce qu'on appelait l'approche basée sur le genre. Il y a une différence entre le sexe et le genre. Le sexe, c'est ce que l'on a naturellement. Mais quand vous entendez approche basée sur le genre, c'est les connotations sociales qui sont liées aux différentes fonctions. Par exemple, quand on dit faire la cuisine, s'occuper des enfants, etc., ce n'est pas quelque chose qui est dans l'être de la femme. C'est une convention sociale. On a décidé que la femme doit s'occuper de l'enfant. Enfin, certains décident que la femme doit s'occuper de l'enfant, du ménage, etc.
2: Et ça finit par lui coller à la peau.
3: Et ça finit par lui coller à la peau.
2: Ça.
3: Donc, quand on va parler d'approche basée sur le genre, c'est une approche, une évolution des conceptions, mais qui se base sur les rôles genrés, les rôles qu'on a attribués à l'homme et à la femme. Donc, avec les évolutions, l'approche basée sur le genre, les revendications féministes, les revendications sociales même en général, on a évolué sur la loi progressivement, d'abord dans les années 80, ensuite au début des années 2000, et puis plus récemment, il y a 5 ans. Il y a constamment en fait des réformes. Les réformes sont progressives. Il n'y a pas forcément eu une année où on a eu une évolution de tout en même temps, mais c'est acquis après acquis que l'on a. Jusqu'à l'année surpassée, on avait encore des acquis en matière d'autonomie de la femme.
2: D'accord. Donc, en ce qui concerne le fait que la femme soit également chef de famille, on va dire que c'est une décision récente.
3: Hein? Oui, c'est récent. Ça date de 6 ans maintenant.
2: Oui.
3: La femme n'est pas vraiment chef de famille, mais on a supprimé la notion de chef de famille et on parle maintenant d'autorité parentale.
2: C'est bon de s'arrêter sur ce point-là. Donc aujourd'hui, dans un ménage, ni la femme ni l'homme ne sont chefs de famille.
3: Il n'y a aucun chef de famille. Il y a plus de chef. La notion de chef de famille a disparu du vocabulaire du droit civil ivoirien. Maintenant, on parle d'autorité parentale. Donc, on estime que ce n'est plus une question de chef, mais c'est une autorité que les conjoints exercent. Et l'autorité, elle est dévolue aux parents, donc aux deux parents en même temps. Donc, hier, je vous disais, par exemple, que la femme, l'homme décidait du lieu de vie, du ménage, par exemple. Aujourd'hui, c'est choisi conjointement. La femme devait avoir l'obligation ou l'approbation de son mari pour certains métiers. Ça a été supprimé. La femme, lorsqu'elle devait recevoir des allocations familiales, par exemple, l'homme devait renoncer à son titre de chef de famille. Tout ça a été supprimé. Donc, on va avoir une série de conséquences et surtout au niveau financier également. La charge ne pèse plus principalement sur l'homme puisqu'il n'est plus le chef de famille.
2: D'accord.
3: Et donc, comme l'autorité est partagée entre les deux époux, alors les deux époux ont à charge le ménage à concurrence de leurs revenus. Très concrètement, si je touche 500 000 francs et que ma femme touche 1 million, alors elle fera des dépenses en fonction du million qu'elle touche et moi en fonction des 500 000 francs que je touche.
2: Que tu touches, d'accord. Vous n'avez même pas idée de ce qui se passe dans ce studio. Les hommes, ils sont tout heureux, je ne sais pas pourquoi.
3: Je pense que les hommes sont heureux du fait que la condition de la femme est évoluée. La femme n'est plus seulement subordonnée, mais elle aussi, elle a affronté la vie au même titre que l'homme.
2: Mais je pense que ça aussi, ça dépend des ménages, non? Moi, chez moi, mon mari est chef de famille. Il n'a pas le choix, il est le chef, mon roi.
3: Au détriment du droit. Au détriment du droit.
2: Aujourd'hui, vraiment, on parle du droit, d'accord? Mais après, Arnaud, moi, je veux savoir, est-ce que la définition de chef de famille est différente de la conception africaine?
3: Oui. Lorsqu'on va parler de chef de famille en Afrique, c'est différent. Déjà, le chef de famille en Afrique est fonction des différentes cultures. Vous avez des cultures où on a de grandes familles et quand on va dire le chef de la famille, c'est vraiment le chef, il est à la fois chef des oncles, des tantes, des neveux, des cousins, etc. Donc, c'est un responsable social de toute une famille et il a des responsabilités en matière de mariage, en matière en termes de subvenir aux différents besoins, en termes de succession également. On va organiser ça en fonction du chef de famille. Donc, la notion de chef de famille est différente selon que l'on se trouve dans la société, dans le ménage ou dans le droit. Parce que même dans le ménage, la conception que l'on a socialement du chef de famille n'est pas toujours la conception que l'on a que le droit a. Dans le droit, par exemple, on va vous dire que on vous disait avant la réforme de la loi que les époux contribuent aux charges du ménage. Oui. Même si la charge pèse sur le mari. Mais les époux concouraient quand même aux charges du ménage de la femme, y compris. Mais comme il y a certains qui ont leur roi, qui estiment, par exemple, que le roi doit tout prendre...
2: En fait, c'est sûr que c'est une bonne émission. Fermez ton micro.
3: Ouais. Non, très concrètement, il y a une dimension sociale qu'on ne peut pas enlever parce que le mariage n'a pas été institué par le code civil.
2: C'est
3: le mariage a été institué par des normes sociales, pour certains, par Dieu, pour d'autres, par des conventions sociales. Donc, le mariage existait bien avant qu'on ait le droit civil que l'on a aujourd'hui. Donc, c'est toute la difficulté de pouvoir concilier les conceptions que les gens ont, qu'ils ont héritées depuis très longtemps, même si souvent il y a des abus. Donc, pouvoir concilier ça avec un droit qui, lui, est nouveau.
2: Regardez, justement,
3: par exemple, on va continuer à pratiquer la dot. Quand on va dire le mariage dans notre tradition, ça sera un peu différent de la conception du mariage au niveau du droit civil. Donc, il y a effectivement ce contraste entre les conceptions traditionnelles et la conception moderne du 3.
2: Finalement, tu l'as dit, hein, on parle de dot, on sait que quand on parle de dot, c'est l'homme qui vient payer la dot.
3: Le moment.
2: Pour le moment. Donc, est-ce qu'on peut dire que cela implique la notion de chef de famille aussi, le fait de payer la dot? Donc, on le dit, qu'on le veuille ou non, l'homme reste chef de famille, parce que c'est lui qui paye encore la dot en Côte d'Ivoire.
3: C'est lui qui paye la dot, mais la dot n'est pas reconnue par les droits ivoiriens. Ouais, c'est ouais, la différence. Ouais. Oui, parce que le fait que l'homme paye la dot est une résultante du fait qu'il est considéré comme le chef de famille. Parce que traditionnellement, la dot a plusieurs fonctions. Mmh. C'est le mariage, c'est ce qu'on donne en compensation à la famille, etc. Mais c'est surtout l'homme qui vient montrer qu'il est capable de nourrir une femme, etc., et de la ramener à la maison. Mmh. La dot, comme je le disais, n'est pas vraiment reconnue par le droit, parce que le droit moderne n'a pas la même conception que l'on a traditionnelle de la dot. La conception du droit moderne, c'est que premièrement, la dot ressemble à une forme d'achat.
2: D'achat, oui.
3: Parce qu'on verse des biens matériels, etc., ça ressemble à une forme d'achat. Deuxièmement, la dot également va avec le mariage polygamique. Parce que le mariage monogamique n'a existé qu'avec l'arrivée du colon. Mais avant, quand on pratiquait la dot, le mariage traditionnel, les gens avaient plusieurs femmes. Parce que quand vous avez plusieurs femmes, vous pouvez avoir plusieurs enfants. Et quand vous avez beaucoup d'enfants, vous avez de grandes plantations. Mmh. Et quand vous avez de grandes plantations, vous êtes de plus en plus riche. Donc, faire beaucoup d'enfants hier était extrêmement important. C'était même vital pour pouvoir assurer une aisance financière et matérielle. Donc, on a cette conception de la dot, là où l'homme va. La femme était presque considérée comme un bien de l'homme, même si la conception a évolué au fil des siècles. Donc, le fait que l'homme paye la dot fait partie effectivement du fait qu'il soit chef de famille, il doit subvenir à ses besoins. Et il y a des rituels même pendant la dot, on dit tu dois être capable pour payer le transport de ceci.
2: Voilà.
3: On veut être sûr que tu peux prendre soin de notre fille.
2: Par rapport à chaque culture, chaque région et tout. Mais finalement, est-ce qu'on peut se dire qu'un jour la femme va payer la dot aussi?
3: Ça sera difficile parce que déjà la dot est héritée de plusieurs siècles de culture.
2: D'accord.
3: Et inverser ça, supprimer la dot, peut-être qu'un jour ça va arriver, mais que l'homme paye la dot, c'est quelque chose qui risque d'être difficile, à moins que dans quelques centaines d'années les choses soient complètement inversées et que... Mais on a d'autres cultures où c'est la femme qui apporte la dot qui est considérée dans d'autres cultures comme l'ensemble des éléments que la femme doit apporter pour le mariage.
2: Alors non, ce n'est pas un peu pareil avec le fait de dire qu'il n'y a plus de chef et que la famille est gérée conjointement par les deux époux. Est-ce que cela ne vient pas un peu créer en griffe des problèmes dans le couple? Parce que finalement, on dit qu'il y a toujours un capitaine dans un bateau. On arrive dans une famille, aujourd'hui l'État dit qu'il n'y a pas de chef. Les deux conjoints sont... à part égale, si je peux le dire ainsi. Est-ce que quelque part, ça ne devient pas un peu biaiser notre culture en tant qu'Ivoirien, en tant qu'Africain, cette loi-là?
3: Oui, la partie intéressante de la loi, c'est le fait que l'on ne prenne pas ça comme une obligation, c'est-à-dire l'on ne prenne pas le rôle qui était assigné à la femme comme une obligation. Pour ça, moi, je trouve ça intéressant. Parce que quand vous aviez une conception qui rendait la femme complètement subordonnée à l'homme et que cela était inscrit, repris par le droit, ça posait de petits problèmes.
2: Ouais.
3: Aujourd'hui, on offre la possibilité. Après, l'État n'ira pas dans chaque couple pour administrer. Mmh. Comment ça se passe? Est-ce que la femme a porté une jupe ou a porté une culotte aujourd'hui? Mais tout au moins, ça donne des garanties à la société. Ça prouve que nous, dans notre société, on estime que la femme, autant que l'homme, ont les mêmes droits, ça a les mêmes conséquences en termes d'impôts, de prestations sociales, etc. Maintenant, quitte à chaque couple de s'organiser,
2: en
3: interne. Le droit, en tout cas, lui, l'a prévu. On a eu les évolutions qu'on devait avoir. Maintenant, c'est à chacun d'administrer son couple comme il entend. Si dans notre couple, nous, on décide que la femme s'occupe de l'éducation des enfants et que l'homme, lui, va subvenir aux besoins, c'est un choix du couple. Au moins, ils ont la possibilité de choisir. Ce n'est pas quelque chose qui leur est imposé par le droit ou par la société. Et moi, je pense que dans ce sens-là, l'évolution est intéressante. Maintenant, chaque couple s'organise comme il veut, même si j'aime bien l'idée que tout le monde participe.
2: Oui, mais après, Arnaud est marié également. Hein. C'est quoi? C'est ça, Forum Ivoire. Tu vois, Forum Ivoire, c'est pas Life Matin Info. Donc ici, on est concret. Est-ce que cette loi-là, comment toi, tu la vis personnellement? Comment tu la colles à ta réalité d'époux?
3: Si je te la raconte, Nadia, tu risques de ne pas être très contente avec la situation. Donc, ouais. Mais je t'en parle tout à l'heure.
2: D'accord, on part pour la pub et puis on revient. Hein, auditeur, ne vous en faites pas, il va nous raconter cette partie-là. À tout. Hey.

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1: Aujourd'hui, on parle de chef de famille. Que dit le droit ivoirien sur les époux? Qui est le chef de famille? On en parle avec Arnaud Goyi, notre juriste expert de ce jour, en tout cas qui nous partage certaines informations qui sont très importantes pour nous. Arnaud, alors finalement, est-ce que la femme aujourd'hui peut garder son nom de jeune fille?
2: Ah oui, ça c'est une question intéressante.
1: On a un appel, Arnaud, pardon. Allô, bonsoir.
3: Bonsoir Nadia.
1: Oui, Gervais, comment ça va?
3: Ben, je vais super bien et je salue respectueusement Arnaud Goyi qui est là.
2: Bonjour Monsieur Gervais.
3: Oui, ben, je dis respectueusement parce que non seulement j'apprends beaucoup étant marié légalement. Voilà toutes ces explications que Arnaud Goyi donne. Bon, j'apprends non seulement ce soir. Et puis, c'est la personne ressource, la personne la mieux indiquée, même que vous avez invité, parce que déjà, il fait ses preuves au Life Matin. Et avec lui, juridiquement, au Life Matin, on apprend beaucoup. Donc, je ne suis pas surpris qu'il soit votre invité ressource cet après-midi.
1: Merci beaucoup, Gervais.
2: Merci beaucoup, Monsieur Gervais.
1: Alors, Gervais, aujourd'hui, on parle de ce que nous dit le droit ivoirien sur les époux. Qui, de monsieur, madame, est chef de famille? Est-ce que tu as un partage d'expérience ou une question à poser à notre juriste?
3: Bon, tout à l'heure, d'abord, avant la préoccupation, je suis surpris parce qu'aujourd'hui, à nos goïs, juridiquement parlant, fait croire qu'aujourd'hui, on parle plus de chef de famille. Et moi, ça me surprend parce que surtout au niveau des dépenses, quand tu présentes une situation, bon, on présente une situation à son épouse, elle est toujours tentée en train de dire, je ne dis pas mon épouse forcément, hein, elle est toujours tentée en train de dire, mais c'est toi le chef de famille, c'est toi qui dois faire. Mais ma première préoccupation, c'est que la suivante, est-ce qu'aujourd'hui, tout ce qu'Arnaud Goyi nous a expliqué concernant la femme, concernant les droits de la femme aussi dans le foyer, est-ce que c'est suffisamment? Les femmes sont suffisamment informées? Est-ce qu'il y a des séminaires? Est-ce qu'il y a des colloques où on sensibilise les droits de la femme dans le foyer? Ça, c'est ma première préoccupation. Mais la seconde préoccupation, tout à l'heure, Arnaud Goyi a dit les dessus, la femme touche par exemple 1 million, le monsieur 500 000 francs. Les dépenses sont en fonction de ce que chacun touche. Mais est-ce qu'aujourd'hui, une femme, par exemple, qui touche 1 million, qui vit dans le foyer, par exemple, Non, moi, c'est toi qui allais me marier, c'est toi qui allais me doter, je ne t'ai pas envoyé, donc fais les dépenses. Est-ce que le monsieur est en droit d'aller porter plainte? Et s'il porte plainte, est-ce que la vérité sera rétablie? Voilà, la femme aura sa part en lui disant, bon, voilà ce que tu dois faire, et l'homme aussi également, voilà ce que tu dois faire. Ce sont là mes deux préoccupations. Merci infiniment, vous continuez de vous suivre et que Dieu vous garde.
1: Amen. Merci beaucoup, Gervais. Merci pour tes interventions qui nous font toujours beaucoup de bien. Arnaud, Gervais a posé deux questions. Il dit, qu'est-ce que la communication est véritablement faite? Est-ce que les femmes connaissent leurs droits et leurs devoirs?
2: Surtout leurs devoirs.
1: Oui, surtout leurs devoirs dans le foyer. Et puis après, est-ce que l'homme peut porter plainte quand on a l'impression d'être en face d'une femme qui cache un peu son argent, si je peux paraphraser ainsi?
2: Tout à fait. Non, je crois que ce sont d'excellentes questions. Déjà, est-ce que les femmes connaissent leurs devoirs, surtout parce que les droits sont de plus en plus connus? Je ne pense pas suffisamment, parce qu'on a eu quand même plusieurs... On a toujours vécu avec un homme chef de famille.
1: C'est clair.
2: Donc, lorsque la loi change du jour au lendemain, il faudra beaucoup d'informations d'abord, beaucoup de sensibilisation, beaucoup de... Surtout d'informations, parce que pour pouvoir déconstruire quelque chose qui a été construit quand même pendant plusieurs siècles, voire peut-être un ou deux millénaires. Donc ça, est-ce que la communication dessus est suffisante? Non, je ne le crois pas. Je pense que les gens ne sont pas suffisamment au fait, surtout des différentes implications à la fois pour la femme et pour l'homme.
1: Je trouve que le thème chef de famille n'existe plus.
2: Exactement.
1: Oui,
2: exactement.
1: Ils étaient surpris.
2: On continue toujours de dire chef de famille, alors qu'au regard du droit, en tout cas, il faut maintenant parler d'autorité parentale. Donc, il faut redoubler effectivement l'information dessus.
1: Et à ton avis, Arnaud, à ce niveau-là, comment la communication doit être faite?
2: Je pense que l'une des premières sources de communication, c'est pendant le mariage même déjà. Pendant le mariage, ça doit être une tribune pour pouvoir expliquer ces lois. Malheureusement, en général, les mariages se passent les samedis, on en a plusieurs, on lit très sommairement, on dit des choses que les gens ne comprennent pas toujours, etc. Donc, je pense que chacun des mariages devait être une occasion pour pouvoir rappeler que sa concurrence et ce qui est dit là, quand on dit, bon, vous contribuez à la concurrence de vos revenus, tout ça, les gens ne comprennent pas forcément toujours. Et là, je ne parle pas seulement des époux, je parle également de l'assemblée parce que la sensibilisation est pour tout le monde. Donc, ça devrait être l'occasion peut-être de pouvoir faire. Et puis à côté de cela, il y a les médias publics, les médias privés comme Forum Ivoire. Rien n'exclut que des publicités soient justement passées chaque fois qu'on a une nouvelle loi. Et à côté de ça, il y a le rôle des députés également qui, eux, votent la loi, contribuent à voter la loi. Donc, sont justement payés tous les 3 mois. Ils ont une subvention pour cela, pour pouvoir aller expliquer la loi aux différentes populations. Mais on n'a pas toujours ce retour des populations. On espère qu'avec les nouveaux députés que l'on aura, après le 27 décembre, on aura plus de communication.
1: La seconde question, est-ce que l'homme peut porter plainte s'il a l'impression que la femme ne remplit pas son devoir ?
2: Son devoir, oui. L'homme peut porter plainte, il peut demander que la femme remplisse et on peut même faire une saisie à la source de la femme.
1: Mais c'est pas juste ça. C'est juste pas juste.
2: je trouve quand même dommage d'arriver à ces extrêmes impliquer la loi pour venir organiser. Ou la force publique pour venir organiser les dépenses dans un foyer. Je pense que quand on a atteint ce stade-là, c'est qu'on a atteint un extrême où on ne marche plus forcément dans...
1: Il faut se séparer.
2: Voilà. Il faut songer à autre chose ou bien il faut chercher à mieux se comprendre. Mmh. Sinon, effectivement, le droit permet que si un époux refuse, et c'est même lu lorsqu'on se marie, mais on n'y prête pas attention. Donc, que si l'un des époux refuse de faire face à ces différents engagements, il peut y être forcé par la loi. C'est ce qu'on lit aux différents époux. Donc, oui, un homme, si votre femme refuse de faire face aux dépenses du foyer alors qu'elle est salariée, elle est payée ou elle a une activité génératrice de revenus, vous pouvez saisir la justice et on va lui imposer de participer aux charges du ménage. Et j'encourage d'ailleurs les hommes à le faire.
1: D'accord, c'est la loi qui le dit, donc on obéit à la loi.
2: Mais Nadia, pourquoi tu es triste?
1: Non, je ne suis pas triste. Après, moi je veux savoir, et les personnes qui se sont mariées avant cette loi-là, hein, est-ce qu'elles prennent effet aussi sur leur ménage et tout
2: bien
1: ça?
2: Bien entendu. Voilà. Même si vous avez contracté le mariage avant, la loi actuelle s'applique à tous les mariés, que ce qu'ils soient nouveaux ou anciens mariés. Et c'est là qu'est toute la pertinence de ce que M. Zou demandait, parce que je me suis marié, on me disait qu'il était chef de famille. Si en temps, il y a une loi de laquelle je n'ai pas entendu parler, mais même si j'ai entendu parler d'elle, j'ai vécu 20 ans de mariage en tant que chef de famille. Donc, subitement, je ne serai plus le chef et puis on va... Donc, vous voyez que le volet ménage est quelque chose qui n'est pas toujours très aisé à gérer, même pour le droit.
1: C'est clair. Arnaud, avant l'appel de Gervais, vous êtes en train de me distraire dans ce studio. Les hommes sont très heureux ce soir. Bon, c'est pas grave. On parlait du nom. Est-ce que la femme peut décider aujourd'hui, après le mariage, de garder le nom de son père, tout simplement?
2: Oui, absolument. C'est une... c'est intéressant déjà comme question. La femme peut garder son nom de jeune fille comme on a l'habitude de le dire, tout comme elle peut porter le nom de son mari, épouse, tout comme elle peut faire adjonction sur son nom. Et ça va même plus loin. Les enfants que le couple auront peuvent porter le nom des deux époux. Donc, si on a Monsieur X et Madame Y comme nom de famille, l'enfant peut s'appeler XY et ensuite le prénom. C'est vrai que ça fait un peu long, mais après, c'est un choix du couple.
1: D'accord. Et quelles sont les conséquences de cette évolution du droit concrètement dans le foyer?
2: Alors, la première évolution que j'adore, c'est celle qu'on vient d'aborder, le fait de que l'homme, la responsabilité ne pèse plus essentiellement sur l'homme. Parce que quand on le dit comme ça, après on dit les hommes sont heureux, tout ça, on ne va pas bouder notre plaisir. Mais au-delà de cela, en fait, il y a pression sociale sur l'homme, autant sur la femme également, hein, mais il y a des pressions sociales sur l'homme qui sont liées justement à cela. Autant il y a la pression sur la femme, par exemple, en matière d'enfantement, pourquoi tu ne fais pas d'enfant, etc. Il y a une pression sociale qui s'exerce sur les femmes que je trouve véritablement dommage. Autant il y a une pression également sur l'homme parce qu'on dit qu'il doit subvenir aux besoins. Ce qui fait que si je suis un homme, que je touche 200 000 francs et que ma femme touche 800 000 francs, j'ai l'impression d'avoir échoué. Enfin, que ma vie est ratée simplement parce que je n'arrive pas à assumer mon statut de chef, de prendre en charge l'ensemble des ménages, etc. Ça va beaucoup plus loin. Je me souviens qu'il y a 3 ans, je lisais une étude qui a été menée au Niger, au nord du Burkina et au Mali. Au Niger et au Burkina plutôt. C'était sur les métiers où l'on manipule l'argent, c'est-à-dire le recouvrement, où les gens sont en contact direct avec l'argent, la caisse, comptable, etc. On se rendait compte qu'il y avait beaucoup plus de probité au niveau des femmes. Et il y avait beaucoup moins de probité au niveau des hommes. Donc, ils sont partis du postulat que les femmes sont de meilleures gestionnaires, gèrent mieux, etc.
1: C'est pas fou,
2: moins de risques, etc. Mmh. Mais en poussant l'étude, ils se sont rendus compte que les hommes ont tellement de pression qu'ils sont beaucoup plus amenés à piocher dans la caisse par rapport aux femmes. Parce que ce sont des pays où, par exemple, la femme ne fait presque pas de dépenses, en tout cas en matière de façon matérielle. Elle n'investit pas son argent dans le couple. Donc, pourquoi elle va aller voler de l'argent alors que son argent, elle l'a en intégralité sans le mettre dans les charges du ménage? Contrairement à l'homme, il doit faire face à toutes les charges du ménage et souvent des charges de la grande famille. Ça fait que lui est beaucoup plus susceptible de piocher dans les caisses que la femme. Donc finalement, au terme de l'étude, ils se sont rendus compte que ce n'était pas forcément parce que les femmes avaient des qualités intrinsèques, mais c'était peut-être également dû au rôle que la société assignait aux femmes et aux hommes, qui du fait que c'était différent, ça poussait les hommes à avoir des attitudes différentes. Donc, l'une des premières conséquences, c'est ça, c'est que les deux contribuent aux charges du ménage à la concurrence de leur revenu. Et cela devrait enlever un poids à l'homme qui est souvent difficile à porter. Deuxièmement, au niveau du choix du lieu de résidence, par exemple, le mari ne choisit plus seul, l'époux ne choisit plus seul le lieu de résidence, mais il est choisi conjointement par les deux époux. Enfin, toutes les décisions seront en général prises conjointement. Et c'est là que j'insiste sur l'aspect entente. Parce que si vous ne vous entendez pas, il y aura toujours des conflits au niveau du choix. Avant, c'était, je ne vais pas dire que c'était plus simple, mais s'il y a un désaccord, la femme penche pour ceci, l'homme penche pour cela, légalement, c'est l'homme qui choisit.
1: C'est l'homme qui choisit.
2: Donc ouais. l'homme pouvait choisir. Mais là, il n'y a plus de... Il n'y a plus d'option que de s'entendre, en fait. Il faut vraiment... Je pense que cette loi-là nous appelle à beaucoup plus de cohésion dans le couple.
1: Moins de disputes, il faut communiquer et puis il faut se rapprocher davantage pour être sûr qu'on prend les mêmes décisions pour le bien-être de notre couple. Je pense que c'est bien ça.
2: Absolument. Pour être sûr également que tout le monde mette l'argent dans la cagnotte pour pouvoir contribuer aux charges du ménage.
1: Cette loi a également des inconvénients, tu ne penses pas, à ton avis?
2: Ah oui, il y a ça a des avantages et des inconvénients. Ouais. Le premier, je ne sais pas si on va appeler ça inconvénient ou parce que avantage ou inconvénient, c'est en fonction de chacun des ménages. S'il y a certains qui sont à l'aise avec ça, avec le fait que l'homme soit chef de famille, eux ils n'y trouveront que des inconvénients parce qu'ils vont se dire que ça va déstabiliser la famille, ça va faire qu'il va avoir deux, il n'y a pas deux capitaines dans un bateau, on ne peut pas être deux à porter la culotte, qui va décider finalement? Donc ils ont établi une forme de hiérarchie dans le couple qui ne veulent pas voir bousculer. Donc pour eux, cette loi n'aura que des inconvénients. En revanche, pour ceux qui estiment qu'il faut beaucoup plus d'égalité dans le couple, etc., eux seront plutôt favorables à l'application de cette loi. Mais là où je te rejoins, c'est la difficulté, comme on le disait, de pouvoir trouver un terrain d'entente. Quand il n'y a pas de terrain d'entente, soit vous partez droit dans le mur, soit vous partez dans des procédures judiciaires, soit vous partez vers le divorce, si on veut appliquer la loi de façon stricte. Et là, à ce moment, c'est vrai que ça peut poser problème. Et ça va remettre en question toute une... façon de fonctionner de la société. Ah. Notamment, tout à l'heure, tu parlais de la dot, l'homme qui devait payer la dot. On peut effectivement, légitimement, s'interroger, même si la dot n'est pas aujourd'hui prévue par le droit, on peut s'interroger sur la dot. Est-ce que la femme devra payer la dot aussi parce qu'on a tous les mêmes droits et relativement tous les mêmes obligations. Donc, ça, c'est un problème. Et pour les femmes également qui n'aiment pas contribuer aux charges du ménage, ben, la loi là n'est pas forcément la bienvenue parce qu'elle contraint tout le monde à mettre la main à la pâte.
1: Oui, et si on veut aller plus loin, Arnaud, on va s'intéresser à cette loi à côté de la religion. Mm-hmm. On sait que nos religions nous donnent l'homme comme chef de famille. On voit la religion musulmane, on peut avoir plusieurs épouses. Donc si aujourd'hui la femme peut être également... Hein, l'autorité parentale, tu me vois arriver, Arnaud, ou pas?
2: Non, pas du tout, je te vois pas du tout.
1: Est-ce que la femme peut décider aussi d'avoir deux époux, je sais pas, je pose des questions.
2: Non, c'est extrêmement intéressant. Déjà sous l'angle de la religion et de nos traditions.
1: Ouais.
2: Premièrement, je vais commencer avec la religion musulmane. Dans la religion musulmane, le fait de pouvoir épouser quatre femmes, contrairement à ce que l'on peut penser aujourd'hui avec nos lunettes d'aujourd'hui, était complètement une révolution. Quand le prophète instituait cela, on était dans des sociétés où les gens avaient 400, 500, 700, 800 femmes. Et c'était tel que certains, lorsqu'ils avaient un enfant et que l'enfant était une fille, ils tuaient la fille parce qu'ils estimaient que elle va devenir la chose de quelqu'un, etc. Parce que c'était considéré comme des biens. Ça
1: et moi, je ne vais pas tuer ton propos. Je vais juste arrêter un temps soit peu pour aller à la pub. Et puis, on revient juste après. 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

0: chef de famille dans le foyer Que dit le droit, Arnaud Goyi, juriste, est avec nous justement pour éclairer notre lanterne sur ce sujet et nous permettre d'en apprendre un peu plus. Arnaud, on parlait de cette loi-là et de la religion. Est-ce qu'elle ne vient pas un peu biaiser nos différentes appartenances religieuses? Comment est-ce que tu pourrais nous expliquer ça?
1: Oui, et justement, on commençait avec la religion musulmane.
0: Oui.
1: Je voudrais, comme je disais, rappeler que quand le prophète instituait ça, c'était vraiment une révolution parce que les femmes étaient considérées...
0: Quand le prophète instituait quoi?
1: Le fait de limiter à quatre femmes. Parce qu'aujourd'hui, on le voit comme une autorisation d'en épouser quatre, mais avant, on pouvait en épouser 500, 800, 900, et les femmes étaient considérées comme un trésor de l'homme. C'est presque des choses. C'est vrai que là, ce n'est pas la religion musulmane, mais quand vous voyez Salomon, par exemple, on vous disait qu'il avait 300 femmes et 700 concubines, parce que c'était considéré comme la richesse. Plus vous en avez, plus ça
0: l'homme est fort.
1: L'homme est fort. Donc, quand il vient et il limite, il dit qu'un homme peut épouser une, deux, trois, jusqu'à quatre femmes, c'est une révolution par rapport à l'atmosphère ambiante, par rapport à ce qui prévalait à ce moment. Aujourd'hui, c'est vrai qu'avec le mariage monogame, on voit ça comme une autorisation à dépasser la monogamie, mais dans le temps, là où c'était institué, c'était vraiment une révolution. Ça je voudrais le rappeler. Et même lorsqu'il le disait, il disait que vous pouvez prendre une, deux, trois, jusqu'à quatre femmes si vous

0: vous êtes juste. Et quand vous lisez la sourate qui suit, la sourate dit « Seul Allah est juste ».
1: Pour donc, dire non, que donc, oui, c'est subtil.
0: C'est subtil, voilà. Ouais. Voilà. Mais bon. Non, est-ce que la femme, avec cette évolution, ça va contraster, etc. Déjà, la première chose, c'est que dans le pays, il y a le principe de laïcité qui veut que le pays n'est pas une religion à proprement parler. Mais il est clair que les populations qui vivent dans le pays, elles ne sont pas forcément laïques. Elles ont des religions, des conceptions, etc., qui peuvent s'entrechoquer avec la loi. On est obligé de respecter la loi parce qu'on est dans un pays, mais on n'est pas tenu de la respecter dans notre quotidien parce qu'on peut aménager notre quotidien comme on le veut, pourvu que l'on arrive à respecter les droits de chacun. C'est ce que je veux dire. Si aujourd'hui, deux personnes décident de vivre en couple et qu'on décide que nous, dans notre couple, l'homme est le chef famille, prend un certain nombre de décisions, etc., et qu'on s'accommode avec ça,
1: tant mieux.
0: Ah ouais. Chacun vit comme il le veut, mais le droit, lui, estime que vous êtes égaux et vous invite à vous comporter d'une certaine manière. S'il n'y a pas d'objection ni de la femme, ni de l'homme, personne ne va rentrer dans chacun des couples pour demander comment sont prises les décisions et demander un procès verbal des différents projets de décision. Non, donc chacun va aménager en fonction.
1: Après, ce que je veux savoir, lorsqu'un couple marié a un bébé, par exemple, est-ce qu'aujourd'hui la femme peut décider elle-même d'aller faire les papiers de bébé et dire que je donne le nom de mon enfant porte mon nom. Est-ce qu'on a besoin forcément d'avoir une autorisation du père? Je ne sais pas si tu comprends un peu.
0: Oui, je comprends très bien. Oui, la femme peut faire la déclaration. La seule différence, c'est que quand vous n'êtes pas marié, par exemple, si vous devez dire que quelqu'un est le père de votre enfant, imaginez-vous que on laisse la possibilité à la femme de partir faire la déclaration. Elle vient, elle dit, je dis n'importe quoi, X par exemple, c'est mon vrai enfant est l'enfant du premier ministre par exemple. Vous voyez que ça risque de poser problème si on n'a pas de consentement, si on n'a pas les papiers du monsieur. C'est encore pour cela qu'il y a des réticences vis-à-vis de la
1: sinon,
0: déclaration.
1: Sinon, à cette allure-là, Arnaud sera le père de plusieurs enfants.
0: Si j'ai une copie d'extrait
1: de carte d'identité,
0: je me promène et je... voilà.
1: Donc pour éviter tout ça, on a forcément besoin.
0: On veut que l'homme. Mais la grosse évolution à ce niveau, c'est comme on le disait, le fait que l'enfant puisse porter le nom, peut porter plutôt le nom de la mère et du père. Et là encore, on revient sur l'entente. Il faut que le couple puisse s'entendre sur le fait qu'on donne le nom seulement du père à l'enfant, ou bien finalement on décide d'ajouter le nom de la mère.
1: D'accord. Et puis Arnaud, quel conseil tu pourrais donner aujourd'hui à des jeunes couples quand même qui entament leur vie ensemble pour justement définir clairement les rôles et les responsabilités des deux en évitant les sous-entendus?
0: Alors moi je pense que vraiment, on le dit tellement souvent que quelquefois on a l'impression que ça paraît cliché. La communication est extrêmement importante. Je pense que la façon de gérer les enfants, les rôles dans le ménage, qui paye quoi, etc., sont des sujets qui doivent être au cœur des différentes discussions avant qu'on rentre dans le ménage, avant qu'on décide de vivre ensemble. Parce que si vous n'avez pas évacué ce type de questions, ben c'est justement ce type de questions que vous allez vivre au quotidien. Donc, je pense qu'au-delà de l'amour, de l'affection, etc., qu'on se partage, il faut que les axes qui vont constituer les actions au quotidien soient davantage discutés. Il faut prendre en compte à la fois sa religion, il faut prendre en compte à la fois sa culture, mais il faut également regarder ce que dit le droit. Parce que malheureusement ou heureusement, on est dans une société qui est administrée par le droit. Si demain il y a un problème, c'est le droit qui nous sera appliqué.
1: Donc, finalement, on a l'impression que le droit prime un peu sur nos différentes religions.
0: Je dirais malheureusement ou heureusement, parce que le drame, c'est que si on donne dans l'État trop d'ascendant à la religion, on aura un État qui est complètement
1: religieux. Puisque c'est laïque, hein, tout le monde va dire « je veux ».
0: Et l'État doit fonctionner en fonction des intérêts religieux qui, eux, sont divergents. Je rappelle quand même qu'on a plus de 6000 religions dans le monde, ça sera un peu compliqué. Donc, c'est toujours un équilibre à trouver entre nos appartenances religieuses, entre nos conceptions traditionnelles et puis entre ce que veut et ce que exige le droit, en n'oubliant pas que lorsqu'il y a un procès, ben c'est le droit positif qui nous sera appliqué.
1: D'accord. Arnaud, on est en train de finir. Chef de famille dans le foyer, que dit le droit? Si on doit résumer en quelques phrases tout ce qu'on a dit aujourd'hui, qu'est-ce qu'on doit retenir finalement?
0: Alors, on doit retenir que traditionnellement, on avait la notion de chef de famille qui impliquait une variété de droits dans le foyer, le droit de déterminer, permettez-moi l'expression, la politique du foyer, qui permettait de déterminer le logement, qui donnait également des obligations, notamment en matière de charge au mari. Cette conception a évolué avec les luttes féministes, avec les luttes sociales, avec l'évolution de la conception du rôle de la femme dans la société. On s'est dit que si on a des femmes qui sont aujourd'hui chefs d'État, ministres, pourquoi les femmes devraient continuer à jouer les seconds rôles dans le foyer. Donc, on a finalement fait avancer le droit et aujourd'hui, la femme et l'homme partagent donc gèrent conjointement le foyer et la notion de chef de famille a été retirée du code civil et puis on a plutôt introduit l'autorité parentale. Donc aujourd'hui, on ne parle plus de chef de famille, on parle d'autorité parentale, mais il faut que cette autorité s'exerce dans l'entente, dans la communication, sinon la loi va créer beaucoup plus de problèmes qu'elle n'en résout.
1: Et puis, je voudrais rapidement qu'on revienne sur ce que Zou a dit, qui est très important, la communication justement sur les devoirs de la femme. Parce que de plus en plus, on ne sait pas, on se dit, ah, c'est l'homme le chef. Il faut que juridiquement, sous le droit, la femme puisse connaître quand même son rôle. Et je voudrais que tu reviennes un peu sur
0: oui,
1: ça.
0: Oui, tout à fait, tu as raison. Tu as raison, Nadia. Je trouve cela inconséquent. Pour certaines femmes, de lutter pour ne plus que la femme supporte sur les charges, enfin non, le ménage même, c'est-à-dire le ménage, s'occuper des enfants, faire tout ce qu'il y a à faire à la maison.
1: Mais après qu'on dit que on parle maintenant d'autorité parentale, est-ce que l'homme va accepter aussi
0: ça doit être une conséquence parce que vous n'allez pas demander à quelqu'un de contribuer aux charges du ménage, vous n'allez pas demander à quelqu'un de mettre tous ses biens dans les charges du ménage et puis vous allez traiter la personne comme une servante, c'est juste pas possible. Donc ce que je voulais dire, c'est qu'on ne peut pas lutter pour que les femmes aient une révalorisation salariale, soient payées au même titre que les hommes, puissent faire tous les métiers que les hommes font. On le voit aujourd'hui avec la gendarmerie qui était un corps complètement masculin,
1: qui s'ouvre aujourd'hui
0: aux femmes, etc. On veut une égalité dans le traitement salarial au niveau des subventions, enfin des prestations sociales au niveau de la CNPS et tout. Et puis, au final, lorsque la femme a ses différents avantages, dit non, elle ne doit pas contribuer, c'est l'homme lui seul qui doit payer. C'est complètement inconséquent. Donc, soit on reste dans une posture où on estime que la femme, il y a un chef de famille, la femme doit s'occuper des rôles, faire la cuisine, etc. Là, à ce moment, elle ne contribue à rien parce que c'est une hiérarchie qu'on a fait dans le foyer. Mais si on refuse ça, si l'homme doit s'impliquer dans les différentes charges, s'occuper des enfants, le ménage, on doit partager les différentes tâches ménagères, etc., tout comme on partage les dépenses. À ce moment, il faut assumer ça, le fait de partager les dépenses. Donc, pour moi, c'est inconséquent de dire on veut plus d'argent, mais on ne veut pas du tout contribuer.
1: Ouais.
0: L'argent sert à quoi alors? Certains disent l'argent de la femme, c'est pour elle-même, pour l'homme, c'est pour le foyer. C'est complètement. Pour moi, c'est inconséquent.
1: Ouais. En tout cas, merci beaucoup, Arnaud. Merci infiniment. On va retenir que le droit, c'est vrai, est là, mais chaque couple est à même de gérer sa maison, de gérer son foyer.
0: Absolument.
1: Et surtout de communiquer pour la bonne marche de la famille. On a pris beaucoup de plaisir à vous présenter ce numéro du Forum Ivoire. J'étais avec Arnaud Goyi, notre juriste du jour, notre expert, et avec lui, on a appris énormément sur le sujet.

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1: Comment vous avez décidé d'utiliser cette direction-là? De millions, milliards, milliardaires, bon, de la femme naïve qui croit toujours en son mari.
2: Lui, il est riche, vraiment.
3: Moi, je suis déjà riche. Donc, ça fait que ça passe. Voilà. Genre, c'est un comportement qui est riche tout le temps.
4: C'est pas le bon contact qu'il a là.
3: C'est le bon contact. Les opportunités, c'est moi, il prend. Maintenant.
2: Moi aussi, elle m'appelle Amour.
3: Amour, elle est amoureuse.
2: Amoureuse. C'est facile.
3: Même à l'école, j'étais président du conseil scolaire. J'ai été chef de classe depuis jardin.
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2: Il commandait
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1: Mix, qu'est-ce que tu réponds aux gens qui disent que Mix se la joue trop, il se prend trop sérieux, fait trop le malin, il se la joue beau gosse. En fait, c'est Mix quoi. Mais moi je comprends pas quoi. Tout le monde a la capacité de se la jouer. Faites votre malin. Ne regardez pas les gens, vivez votre vie.
2: Même quand tu suis saine, tu as une manière, avec ta gestuelle, tu transpires pas trop. Alors qu'avant tu t'as pas
1: fliqué. Mais je ne peux pas transpirer.
2: Mais c'est le clavier.
1: Il y a clavier
2: c'est le clavier là qui doit transpirer.
1: Clavier est payé clavier, pour transpirer.
2: Clavier, viens.
1: Voilà, clavier. Clavier, viens, on va te voir ici.
2: Abaisse-toi, viens. Voilà.
1: Voilà.
2: Clavier, non, toi, tu dois transpirer.
3: Ouais, c'est ça.
2: Mais qu'est-ce que tu reprends aux gens qui disent que ton patron fait malin?
3: Ah. Faut pas le regarder, donc on fait pour aussi.
2: Merci, clavier.
1: Attends. Faut pas la vie partir. Clavier, viens ici.
3: Reviens. Regarde bien. Tu ressembles à Mix parce que tu as duré avec lui ou même parce que tu es son frère?
2: Ah, mais c'est vrai, hein?
3: Parce que ouais, ça, c'était un débat au quartier avant, on dit que c'est son petit frère.
2: Ah, c'est ton frère?
3: C'est mon grand frère.
1: Ah, d'accord.
2: Ah, mais Mix, tu nous as caché ça,
1: va. Clavier, viens avant de voir.
2: Chaque fois.
1: Une fois, vous deviez comprendre.
3: Oui.
1: C'est pas le malin.
3: D'accord.
1: Je ne sais pas danser.
3: Ok.
4: Tu vois? Toi, tu mets dans le malin.
1: Non, c'est pas qu'il met dans le malin. C'est ce qu'il s'est fait là. C'est ça, on prend
3: la caméra en face là-bas.
1: À partir d'aujourd'hui là. Sachez que je paye ce monsieur là pour danser. Il est payé
4: pour danser.
1: Pour danser. Après chaque spectacle, on lui donne son âge.
3: C'est ça.
1: Donc c'est lui qui danse. Moi, je chante. Donc comprenez, c'est pas le malin. Je ne sais pas danser. Le peu que il s'est fait là, c'est ça, on dit il fait malin.

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